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2: La météo pour ce lundi 8 juin, le ciel reste très nuageux sur un tiers nord du pays avec un risque de pluie ou d'averse près de la Manche. Le soleil parvient à se montrer facilement sur les deux tiers sud du pays avec des températures en hausse l'après-midi. Les températures pour ce lundi matin, 12 degrés sur Dijon, 13 à Lille et Strasbourg, 13 également pour Brest, 14 à Cherbourg et Paris, 15 degrés sur Lyon, 17 à Nice, 19 degrés sur Toulouse et Bastia, 19 également sur Biarritz et Perpignan. Et pour ce lundi après-midi, entre 15 et 27 degrés sur le moitié nord, il faudra 15 en Bretagne, 16 degrés sur la Normandie, 20 sur les Hauts-de-France, 23 degrés sur l'Île-de-France, mais jusqu'à 27 degrés en Alsace. Dans la moitié sud, entre 21 et 28 degrés, il fera 21 degrés sur la Nouvelle-Aquitaine, 26 sur l'Occitanie, 26 également en Corse, 28 sur l'Auvergne-Rhône-Alpes et entre 26 et 28 le long de la Méditerranée.
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1: Et en ce lundi 8 juin, bonne fête aux Médards, les Béliers. Assurez-vous qu'il n'y ait pas de malentendus ou de quiproquos dans vos échanges familiaux. Les Taureaux, vos sentiments amoureux vous transporteront sur un petit nuage. Gémeaux, votre attitude finira par être remarquée par vos supérieurs et récompensée. Les Cancers, vous évitez de tomber dans la routine. Lion, célibataire, vous serez bien décidé à profiter pleinement de votre liberté. Les Vierges, célibataires, vous allez démarrer une relation faite pour durer. Les Balances, vous n'êtes pas à l'abri de tensions assez importantes dans votre foyer. Les Scorpions, vous aurez le feu vert de vos supérieurs et vous pourrez laisser libre cours à votre créativité. Les Sagittaires, vous vous acharnerez à donner le meilleur de vos capacités et à fignoler les détails. Capricorne, vous aurez l'art de mettre votre partenaire sur des charbons ardents. Verseau, vous vous sentez prêt à vous engager sur le long terme. Enfin, les Poissons, vous pourrez prendre des contacts intéressants pour le projet que vous avez en tête depuis un petit moment déjà. Bonne journée et à demain.

Lundi 8 juin, bonjour. Denis, heureux de vous retrouver ce matin encore. Nouvelle semaine de réveil au son du grille-pain et on va aujourd'hui plonger dans l'océan puisque c'est la journée mondiale. Attention à la météo puisque nous sommes aujourd'hui à la Saint-Médard. On parlera quand même de petites astuces ménage, d'une info insolite avec un trésor à la clé. Et puis, on se souviendra d'un 8 juin et d'une sortie d'un roman qui a marqué l'histoire. Voilà pour l'essentiel de nos petits rendez-vous ce matin encore pour un réveil de bonne humeur avec, après notre première pause musicale, un petit coup d'œil au ciel et aux heures de lever et coucher du soleil.

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1: Le soleil de ce 8 juin 2026, en fait la journée gagne une minute par rapport à hier, 16h05 entre le lever du soleil à Strasbourg à 5h25 et son coucher à 21h30, seulement 16h03 entre 6h15 et 22h18, les horaires de lever et coucher du soleil sur Brest. Pour ce qui est de la phase de lune, c'est ce soir le dernier quartier.

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1: Direction la Grande-Bretagne et Londres le 8 juin 1949, où paraît un roman qui va marquer l'histoire. Il s'agit de 1984 de George Orwell, une œuvre d'anticipation qui imagine une société sous surveillance permanente où la liberté individuelle est fortement limitée. Des notions devenues célèbres comme Big Brother ou la manipulation de l'information font encore écho aujourd'hui et trouvent leur origine dans ce roman. Plus qu'un roman d'ailleurs, 1984 est devenu une référence culturelle et politique majeure. Le roman a même été adapté au cinéma, notamment avec le film 1984, sorti en 1984 avec John Hurt dans le rôle principal.

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2: Et ce 8 juin, nous fêtons les Médards, un prénom ancien d'origine germanique qui évoque la force et la protection. Dans la tradition, les Médards sont souvent associés à la bienveillance, au sens du devoir et à une certaine solidité de caractère. Médard de Noyon est d'ailleurs un évêque du VIe siècle très populaire dans le nord de la France. Mais aujourd'hui, la Saint-Médard est surtout connue pour un dicton bien célèbre « S'il pleut à la Saint-Médard, il pleut 40 jours plus tard ». Selon la tradition, la météo de ce jour donnerait effectivement une tendance pour les semaines à venir. Et pour rassurer tout le monde, on dit aussi que Saint Barnabé, fêté le 11 juin, peut venir couper l'herbe sous le pied, donc couper cette série de pluies. Quant aux Médards célèbres aujourd'hui, il n'y en a plus beaucoup, mais on se souviendra d'un des pionniers de l'accordéon, Médard Ferrero.

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1: Alors vous le savez, pour l'info insolite, l'équipe du son de Grille-Pain est toujours à la recherche d'une pépite. Mais là, je vous propose carrément un lingot. Direction la Laponie finlandaise, où une station de ski a lancé une chasse au trésor pas comme les autres, avec à la clé donc un lingot d'or d'une valeur de 20 000 euros à retrouver. Le principe, suivre des indices disséminés dans la station au fil des sentiers et des activités estivales. Une chasse qui dure tout l'été dans un décor unique et sous le soleil de minuit. Et la bonne nouvelle, c'est que vous n'aurez pas besoin de creuser. Tout se joue avec logique et sens de l'observation. Premier indice dévoilé le 18 juin avec pour objectif de faire découvrir cette région située au-dessus du cercle polaire arctique durant la période estivale, loin donc des clichés de paysages enneigés et du Père Noël. Oh, oh, oh, oh. Comme quoi, parfois, les vacances peuvent vraiment valoir de l'or.

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1: Et ça sera ce matin un petit geste simple pour garder une maison propre sans y passer des heures. Le nettoyage en 10 minutes chrono. L'idée, chaque jour, choisissez une pièce et consacrez-lui seulement 10 minutes. Rangez rapidement, passez un coup de chiffon, faire disparaître ce qui traîne. Résultat, la maison reste entretenue en continu sans avoir besoin de tout faire d'un coup le week-end. Et surtout, c'est plus motivant parce que c'est rapide. Alors allez-y, choisissez votre pièce, 10 minutes chrono. Et si vous êtes plusieurs, vous pouvez prendre chacun votre pièce aussi.

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6: Bonjour, Gérald Darmanin a annoncé que les procureurs ont jusqu'au 14 juillet pour passer au peigne fin toutes les plaintes impliquant des enfants afin d'éviter une nouvelle affaire Liana. La marche blanche en mémoire de la jeune adolescente organisée hier à Florence dans le Gers a rassemblé 6000 personnes. Un hélicoptère de la gendarmerie s'est écrasé hier après-midi à Sully-sur-Loire, près d'Orléans. L'accident, dont on ignore les circonstances, a fait plusieurs morts. Le chef de file des Insoumis, Jean-Luc Mélenchon, a lancé sa campagne pour l'élection présidentielle de 2027 avec un grand meeting à Saint-Denis hier. Face à des milliers de personnes, il a mis en avant les grandes propositions de son futur programme. Il a notamment promis de donner une place importante à la planification écologique. Le ministre des Affaires étrangères, Jean-Noël Barrot, a annoncé hier que des nouvelles sanctions européennes pourraient être prises dans les prochains jours contre des colons israéliens en raison de l'intensification des violences commises contre les Palestiniens en Cisjordanie occupée. Des sanctions ont déjà été prises en mai contre des colons de ce territoire. Par ailleurs, l'armée américaine a annoncé avoir abattu 2 drones d'attaque iraniens qui menaçaient, selon elle, le trafic maritime dans le détroit d'Ormuz, alors qu'aucune solution ne semble en vue pour mettre fin à la guerre au Moyen-Orient qui est entrée aujourd'hui dans son 101e jour. De son côté, l'Iran a mené hier des frappes sur le Koweït et Bahreïn en riposte à des attaques américaines. Israël enfin a annoncé la fermeture des écoles dans tout le pays aujourd'hui après des tirs iraniens. C'est la fin de ce flash, une très bonne journée à notre écoute.
7: La météo pour ce lundi 8 juin, le ciel reste très nuageux sur un tiers nord du pays avec un risque de pluie ou d'averse près de la Manche. Le soleil parvient à se montrer facilement sur les deux tiers sud du pays avec des températures en hausse l'après-midi. Les températures pour ce lundi matin, 12 degrés sur Dijon, 13 à Lille et Strasbourg, 13 également pour Brest, 14 à Cherbourg et Paris, 15 degrés sur Lyon, 17 à Nice, 19 degrés sur Toulouse et Bastia, 19 également sur Biarritz et Perpignan. Et pour ce lundi après-midi,

0: puis entre 26 et 28 le long de la Méditerranée.
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6: Deux journées mondiales en fait pour ce 8 juin. La journée internationale de la NASH, tout d'abord une maladie du foie liée notamment à l'alimentation. Mais c'est aussi et surtout la journée mondiale de l'océan. Une journée pour rappeler l'importance de ces immenses espaces marins qui couvrent plus de 70% de notre planète. Véritable poumon de la Terre, les océans jouent un rôle essentiel pour le climat et la biodiversité. Un équilibre fragile, menacé notamment par la pollution et le réchauffement climatique. Préserver les océans, c'est donc protéger notre avenir. À tous. Allez, on se protège aussi avec un petit peu de musique et je reviens déjà vous dire au revoir pour ce lundi matin avec une pensée du jour.

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3: À la pensée que je vais vous donner, elle est attribuée à André Gide, mais Christophe Colomb avait déjà dit quelque chose un petit peu dans le même style auparavant. Peut-être a-t-il juste pris ça à quelqu'un d'autre, André Gide. En tout cas, la pensée, elle est belle. On ne découvre pas de nouveaux océans sans avoir le courage de perdre de vue le rivage. Alors, n'ayez pas peur de me perdre de vue ce matin. Vous me retrouvez, ça sera pas un nouvel animateur, mais ça sera un nouveau matin au réveil et au son du grille-pain. Demain matin, 9 juin, nous fêterons ensemble les Dianes. Merci de votre fidélité. Bonne journée. À demain.

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1: Voici ma sélection télé pour ce lundi 8 juin avec ce soir sur TF1 du football, France-Irlande du Nord, match amical. Sur France 2, Meurtre au paradis. Sur France 3, Qui m'aime me suive, film français avec Daniel Auteuil et Catherine Froh. Sur M6, Marié au premier regard, télé-réalité. À 23h25, Cauchemar en cuisine présenté par Philippe Etchebest. Sur France 4, In France with Madonna, documentaire sur la chanteuse. Sur W9, Le pic de Dante, film américain avec Linda Hamilton et Pierce Brosnan. Sur TMC, Les Tuches 4, avec notamment Jean-Paul Rouve et Isabelle Nanty. Sur Gulli ce soir, les parcs d'attractions préférés des Français, présentés par Camille Serre. Jardin d'acclimatation, Spirou, Petit Prince, ces parcs qui rêvent de détrôner Mickey. Vous allez retrouver sur ces stars la série Chicago Fire, inédite en clair. Sur Sister enfin, Kaamelott, la série avec Alexandre Astier et plusieurs épisodes à la suite. Bon zapping!

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1: Bien le bonjour à toutes et à tous, heureux de vous retrouver dans les matins pas chagrin de ce lundi 8 juin, avant-dernière semaine, pour les matins pas chagrin. J'espère que c'est la forme pour vous, que tout va bien et que le week-end s'est bien passé. On est ensemble pendant 3 heures, de la bonne musique, de la bonne humeur et des petites infos. Alan, Tom Kazak et moi-même, Louis Kings, réunis pour vous faire passer du bon temps dans vos matins pas chagrin. Très belle matinée, très bon lundi à notre écoute.

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1: La météo pour ce lundi 8 juin, le ciel reste très nuageux sur un tiers nord du pays avec un risque de pluie ou d'averse près de la Manche. Le soleil parvient à se montrer facilement sur les deux tiers sud du pays avec des températures en hausse l'après-midi. Les températures pour ce lundi matin, 12 degrés sur Dijon, 13 à Lille et Strasbourg, 13 également pour Brest, 14 à Cherbourg et Paris, 15 degrés sur Lyon, 17 à Nice, 19 degrés sur Toulouse et Bastia, 19 également sur Biarritz et Perpignan. Et pour ce lundi après-midi, entre 15 et 27 degrés sur le moitié nord, il faudra 15 en Bretagne, 16 degrés sur la Normandie, 20 sur les Hauts-de-France, 23 degrés sur l'Île-de-France, mais jusqu'à 27 degrés en Alsace. Dans la moitié sud, entre 21 et 28 degrés, il fera 21 degrés sur la Nouvelle-Aquitaine, 26 sur l'Occitanie, 26 également en Corse, 28 sur l'Auvergne-Rhône-Alpes et entre 26 et 28 le long de la Méditerranée.
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1: Bonjour à tous, l'horoscope de ce lundi. On débute avec les béliers. Vous mettez toute votre énergie dans ce qui vous tient à cœur. Vous vous dépensez sans compter. Taureau, vous n'êtes pas seul au monde. Les taureaux, intéressez-vous à ceux qui vous entourent. Gémeaux, vous êtes un peu trop laxiste. Remettez-vous en selle. Cancer, vous avez peut-être un peu trop poussé ce week-end. Vous êtes en petite forme en ce début de semaine. Lion, vous réfléchissez à de nouveaux projets, vous êtes inspiré, les idées fusent. Vierge, vous surfez sur la vague du succès, les vierges. Tout le monde veut travailler avec vous, votre réputation vous précède. Balance, vous profitez de la vie en évitant les problèmes, vous avez donc tout compris. Scorpion, vous avez l'esprit de compétition, les scorpions, cela vous tire vers le haut. Sagittaire, vous êtes dans une période idéale pour aimer et être aimé. Une bonne étoile veille sur vous. Capricorne, vous êtes toujours de bons conseils. Les Capricornes, votre avis est important pour vos proches notamment. Les Verseaux, vous affinez votre relationnel. Vous savez créer de nouvelles affinités très facilement. Les Poissons, pour terminer, vous n'avez peur de rien et vous avez raison. Le ciel vous sourit aujourd'hui. Avec tout ça, belle journée, bon lundi.
2: Merci beaucoup Alain pour ce premier rendez-vous horoscope. Le rendez-vous de la musique est là dans vos matins pas chagrins. Pour vous satisfaire, passez un très très bon lundi à notre écoute.
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7: La météo pour ce lundi 8 juin, le ciel reste très nuageux sur un tiers nord du pays avec un risque de pluie ou d'averse près de la Manche. Le soleil parvient à se montrer facilement sur les deux tiers sud du pays avec des températures en hausse l'après-midi. Les températures pour ce lundi matin, 12 degrés sur Dijon, 13 à Lille et Strasbourg, 13 également pour Brest, 14 à Cherbourg et Paris, 15 degrés sur Lyon, 17 à Nice, 19 degrés sur Toulouse et Bastia, 19 également sur Biarritz et Perpignan. Et pour ce lundi après-midi, entre 15 et 27 degrés sur le moitié nord, il faudra 15 en Bretagne, 16 degrés sur la Normandie, 20 sur les Hauts-de-France, 23 degrés sur l'Île-de-France, mais jusqu'à 27 degrés en Alsace. Dans la moitié sud, entre 21 et 28 degrés. Il fera 21 degrés sur la Nouvelle-Aquitaine, 26 sur l'Occitanie, 26 également en Corse, 28 sur l'Auvergne-Rhône-Alpes et entre 26 et 28 le long de la Méditerranée.
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2: Deuxième heure déjà de ce matin pas chagrin. Si vous venez nous rejoindre, welcome, bienvenue. Il nous reste un petit peu moins de 120 minutes à passer ensemble avec toujours de la musique, de la bonne humeur, des petites infos. Et là pour l'heure, c'est le moment des éphémérides.
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4: Bonjour à tous, c'est la Saint-Médard aujourd'hui, ce 8 juin, qui a été aussi choisie pour être la journée mondiale des océans. Les Médards ont les pieds sur terre, têtus, ils savent ce qu'ils veulent, plein de bon sens et de logique. Ce sont des êtres simples, pas compliqués, faciles à vivre, bons, attentifs, dévoués, ils sont toujours prêts à rendre service. Sages, réfléchis, ne parlent pas pour ne rien dire, affectueux et tendres, les Médards sont des compagnons sûrs et fidèles. Deux événements sportifs ont marqué ce 8 juin 1969 en football. Saint-Étienne devient champion de France, troisième titre consécutif. Et en 1980, en tennis, Björn Borg gagne Roland-Garros pour la cinquième fois. 1998, vague de chaleur en Inde qui fait plus de 2500 victimes. 2004, le cœur de Louis XVII, fille de Marie-Antoinette et de Louis XVI, est déposé dans la crypte royale de la basilique de Saint-Denis. 2006, première mondiale pour la Française Raphaëlla Le Gouvelot, arrivée à l'île de la Réunion après avoir traversé l'océan Indien en planche à voile sur 3300 miles, soit 6000 km en 60 jours, 2 heures et 1 minute. Et puis en 2013, en tennis, Serena Williams décroche son 16e titre du Grand Chelem à Roland-Garros, en battant de 7 la tenante du titre, la Russe Maria Sharapova. Des sportifs sont nés ce 8 juin, la skieuse Céline Lecomper, née à Chamonix, Nadia Petrova vient de Moscou, elle est joueuse de tennis russe. Toifilou Maoulida, c'est un footballeur français. Du côté des acteurs et actrices, nous avons Agnès Soral, originaire d'Aix-les-Bains en Savoie, la comédienne Valérie Mérès. La musique est également bien représentée avec la chanteuse Bonnie Tyler, née à Swansea au Pays de Galles, et Nancy Sinatra, qui est aussi actrice américaine et fille de Frank Sinatra. Enfin, le dicton du jour, quand il pleut à la Saint-Médard, il pleut 40 jours plus tard. Excellente journée à tous, à demain.
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3: Dont les indiscrétions télé du jour, la saga événement Zodiac de retour sur TF1 avec Francis Huster à partir du 18 juin prochain. 22 ans après sa diffusion, la saga événement Zodiac fera son grand retour sur TF1 à partir du jeudi 18 juin dès 21h10 avec une seconde saison inédite composée de 6 épisodes de 52 minutes. Les deux premiers épisodes de cette seconde saison seront donc diffusés jeudi 18 juin dès 21h10 sur la chaîne TF1. On se retrouve très vite avec d'autres indiscrétions télé.
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1: Bonjour, bonjour à tous. Direction l'hippodrome d'Angers, les 2300 mètres du parcours corde à droite à l'occasion du Quintet Plus de ce lundi 28 juin 2026. Disputés dans la discipline du galop, ils seront 16 concurrents âgés de 4 ans et au-dessus. Départ prévu 13h55. En tête de notre sélection, le 2 Zulu Warrior. Pris en note depuis plusieurs mois, il ne devrait plus tarder à remporter son Quintet. Alors pourquoi pas ce lundi? Suivi du 11, Marina Leda, confie à Christian Desmoureaux pour l'occasion, sa place est sur le podium. Le 9, King Trezy, a en valeur pure sa place dans la bonne combinaison. Le 4, Seona, n'a plus à faire ses preuves en pareille société. Et enfin, le 14, Xylophono, incontournable en 35,5 de valeur. Il complétera notre sélection. Une sélection que vous pouvez retrouver sur ma chaîne YouTube Tom Kazak, les pronostics hippiques avec mes dernières minutes. Donc notre choix aujourd'hui, premier le 2, Zulu Warrior. Second le 11, Marina Leda. Troisième le 9, King Trezy. Quatrième le 4, Seona. Cinquième le 14, Xylophono. Le second choix le 10, le 16 et le 7. Et à vous la fortune!
2: 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Merci Tom pour ces premiers pronostics du Quintet de ce lundi 7 juin. Retour des pronostics tout à l'heure dans la dernière heure. Moi, je vous envoie l'essentiel de la musique, histoire de vous faire du bien aux petites oreilles. Belle matinée.

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1: Et de fil en aiguille, nous voici arrivés dans la dernière heure de ces matins pas chagrins. Et comme chaque jour aussi, on met quelques artistes à l'honneur ce matin avec Nancy Sinatra, née en 1940. Elle est chanteuse, elle a donc 85 ans, cette dame. Nous avons également Katie Baker, actrice américaine, née en 1950. 76 ans, Bonnie Tyler. Bonnie Tyler, elle est née en 1951, elle est chanteuse. Elle a 75 ans. Nous avons Vélie Mérès, l'actrice française. 72 ans pour elle, née en 1954. Dovatia, le producteur musicos aussi, 69 ans pour lui. Il est né en 1957. Nous avons Madame Lindsay Davenport, la sportive américaine, née en 1976. Elle a 50 ans. Kanye West, 1977. Il est américain, c'est un rappeur. Il a 49 ans. Kim Clijsters, la tenniswoman belge, née en 1983, 43 ans. Nous avons également Amélie Hélas, l'actrice française, née en 1984, elle a 42 ans. Et Amaury Vassili, chanteur français, né en 1989, il a 37 ans. Nous n'avons pas reçu l'anniversaire d'auditeur ou d'auditrice, mais si vous êtes né un 8 juin, eh bien nous vous souhaitons un très heureux anniversaire de la part de toute l'équipe des Matins pas chagrins. Je vous rappelle que si vous voulez souhaiter l'anniversaire ou d'un proche, c'est très facile. Vous nous écrivez sur lesmatinspaschagrins@gmail.com.

0: Tout, on vous dira tout sur les people dans les matins pas chagrins. Très bon lundi à tous.
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2: Dans l'actualité people du jour, on parle de la mort de Pierre Denis, une maladie fulgurante. Voilà un visage familier qui manquera cruellement au petit écran. Il y a quelques jours, Pierre Denis s'est éteint à l'âge de 69 ans seulement des suites de la sclérose latérale amyotrophique, une maladie de Charcot, celle qui a aussi emporté récemment Eric Dane, que ses proches ont décrite dans son cas comme fulgurante. Il laisse deux filles et une compagne, la comédienne Juliette Deguenne, endeuillée tout comme de nombreux amis et fans bouleversés. Lui qui peuplait les fictions télévisuelles depuis tant d'années. S'il avait marqué dans la série Une femme d'honneur et plusieurs séries AB Productions, Du miel et les abeilles aux nouvelles filles d'à côté, on l'avait dernièrement adoré dans Camping Paradis, Demain nous appartient, ou bien encore Emily in Paris. Une grande perte en tout cas pour la télévision française. On se retrouve très vite avec d'autres actualités people.

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1: Bonjour à tous, l'horoscope de ce lundi. On débute avec les béliers. Vous mettez toute votre énergie dans ce qui vous tient à cœur. Vous vous dépensez sans compter. Taureau, vous n'êtes pas seul au monde. Les taureaux, intéressez-vous à ceux qui vous entourent. Gémeaux, vous êtes un peu trop laxiste. Remettez-vous en selle. Cancer, vous avez peut-être un peu trop poussé ce week-end. Vous êtes en petite forme en ce début de semaine. Lion, vous réfléchissez à de nouveaux projets, vous êtes inspiré, les idées fusent. Vierge, vous surfez sur la vague du succès, les vierges. Tout le monde veut travailler avec vous, votre réputation vous précède. Balance, vous profitez de la vie en évitant les problèmes, vous avez donc tout compris. Scorpion, vous avez l'esprit de compétition, les scorpions, cela vous tire vers le haut. Sagittaire, vous êtes dans une période idéale pour aimer et être aimé. Une bonne étoile veille sur vous. Capricorne, vous êtes toujours de bons conseils. Les Capricornes, votre avis est important pour vos proches notamment. Les Verseaux, vous affinez votre relationnel. Vous savez créer de nouvelles affinités très facilement. Les Poissons, pour terminer, vous n'avez peur de rien et vous avez raison. Le ciel vous sourit aujourd'hui. Avec tout ça, belle journée, bon lundi.
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3: Et voilà pour l'horoscope de ce lundi. Prochain horoscope dès demain matin dans vos matins pas chagrin. Place à l'essentiel de la musique. Très très bon lundi à tous.

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0: Eh bien voilà, c'est fini, c'est terminé pour ce lundi matin, hein, avant-dernier lundi, avant la fin de ces matins pas chagrin. Passez une très très belle journée à l'écoute de votre radio, restez lui fidèle et restez fidèle aussi au matin pas chagrin, chaque jour sur votre radio favorite. On se quitte comme chaque matin avec la petite nouveauté du jour.
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0: Et la nouveauté du jour, son nom commence par un Z, tout comme Zorro, et c'est Zazie. Zazie que l'on écoute avec un tout nouveau titre qui s'appelle Peu importe. On l'écoute ensemble et on se dit ciao ciao, bye bye, et puis à demain si vous le voulez.

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0: ce soir à la télévision.
1: Voici ma sélection télé pour ce lundi 8 juin avec ce soir sur TF1 du football, France-Irlande du Nord, match amical. Sur France 2, Meurtre au paradis. Sur France 3, Qui m'aime me suive, film français avec Daniel Auteuil et Catherine Fraud. Sur M6, Marié au premier regard, télé-réalité. À 23h25, Cauchemar en cuisine présenté par Philippe Etchebest. Sur France 4, In France with Madonna, documentaire sur la chanteuse. Sur W9, Le Pic de Dante, film américain avec Linda Hamilton et Pierce Brosnan. Sur TMC, Les Tuches 4, avec notamment Jean-Paul Rouve et Isabelle Nanty. Sur Gulli ce soir, les parcs d'attractions préférés des Français, présentés par Camille Serre. Jardin d'acclimatation, Spirou, Petit Prince, ces parcs qui rêvent de détrôner Mickey. Vous allez retrouver sur ces stars la série Chicago Fire, inédite en clair. Sur Sister enfin, Kaamelott, la série avec Alexandre Astier et plusieurs épisodes à la suite. Bon zapping!

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0: Bonjour, aujourd'hui 8 juin, nous fêtons les Médards. C'est aussi la journée mondiale de l'océan. C'est le 8 juin 1926 que naissait Philippe Castelli qui nous a quittés en avril 2006. Joyeux anniversaire à Nancy Sinatra, née le 8 juin 1940, à Bonnie Tyler, née en 1951, à Valérie Mérès, née en 1955, à Agnès Soral, née en 1960, à la joueuse de tennis américaine Lindsay Davenport, née en 1976, à la Belge Kim Clijsters, née en 1983, et au prince de Monaco, Andrea Casiraghi, née le 8 juin 1984. C'est aussi le 8 juin 1945 que nous quittait le poète Robert Desnos, né en juillet 1900. Le 8 juin 1936, le patronat et les syndicats français signent un accord prévoyant notamment les premiers congés payés. En 1968, James Earl Ray, l'assassin de Martin Luther King, est arrêté. En 2004, le cœur de Louis XVII est déposé dans la crypte royale de la basilique Saint-Denis. Enfin, le 8 juin 2021, l'océan Austral est reconnu comme le cinquième océan de la Terre par la National Geographic Society. Le dicton du jour, s'il pleut à la Saint-Médard, il pleut 40 jours plus tard, à moins que Saint-Barnabé ne lui coupe l'herbe sous le pied. Demain, vous penserez à fêter les Diane. Et pour finir, la VDM du jour, lue sur videmerde.fr. Aujourd'hui, ça sentait extrêmement mauvais dans la maison, et je monte à la salle de bain pour y voir mon frère, qui faisait fondre un morceau de fromage sur une tranche de pain à l'aide d'un sèche-cheveux.
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6: Bonjour, Gérald Darmanin a annoncé que les procureurs ont jusqu'au 14 juillet pour passer au peigne fin toutes les plaintes impliquant des enfants afin d'éviter une nouvelle affaire Liana. La marche blanche en mémoire de la jeune adolescente organisée hier à Florence dans le Gers a rassemblé 6000 personnes. Un hélicoptère de la gendarmerie s'est écrasé hier après-midi à Sully-sur-Loire, près d'Orléans. L'accident, dont on ignore les circonstances, a fait plusieurs morts. Le chef de file des Insoumis, Jean-Luc Mélenchon, a lancé sa campagne pour l'élection présidentielle de 2027 avec un grand meeting à Saint-Denis hier. Face à des milliers de personnes, il a mis en avant les grandes propositions de son futur programme. Il a notamment promis de donner une place importante à la planification écologique. Le ministre des Affaires étrangères, Jean-Noël Barrot, a annoncé hier que des nouvelles sanctions européennes pourraient être prises dans les prochains jours contre des colons israéliens en raison de l'intensification des violences commises contre les Palestiniens en Cisjordanie occupée. Des sanctions ont déjà été prises en mai contre des colons de ce territoire. Par ailleurs, l'armée américaine a annoncé avoir abattu 2 drones d'attaque iraniens qui menaçaient, selon elle, le trafic maritime dans le détroit d'Ormuz, alors qu'aucune solution ne semble en vue pour mettre fin à la guerre au Moyen-Orient qui est entrée aujourd'hui dans son 101e jour. De son côté, l'Iran a mené hier des frappes sur le Koweït et Bahreïn en riposte à des attaques américaines. Israël enfin a annoncé la fermeture des écoles dans tout le pays aujourd'hui après des tirs iraniens. C'est la fin de ce flash, une très bonne journée à notre écoute.
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Bonjour tennis. Après quatre finales perdues, Alexander Zverev a donc finalement remporté Roland-Garros en battant Flavio Cobolli hier en 5 manches, 6-1, 4-6, 6-4, 6-7, 6-1. L'Allemand de 29 ans a alterné le bon et le moins bon, mais a réussi à tirer néanmoins son épingle du jeu face au jeune Italien. Avec ce premier succès porte d'Auteuil, l'actuel troisième mondial devient le troisième Allemand seulement après Boris Becker, titré à 6 reprises, et Michael Stich, sacré à Wimbledon en 1991, à avoir remporté au moins un titre du Grand Chelem. C'est une première pour une équipe féminine française de handball. Metz a remporté hier la Ligue des Champions. Les Messines ont réalisé l'exploit face au club hongrois de Győr, référent sur la scène européenne et double tenant du titre en s'imposant 31-29 à Budapest. Athlétisme, la star du saut à la perche, le Suédois Mondo Duplantis a été battu hier à domicile lors du meeting de la Ligue de Diamants à Stockholm. Duplantis, dont la dernière défaite remontée à juillet 2023 à Monaco, s'est arrêtée à 5,80 m. Il a échoué à franchir 6 mètres. Il a été devancé par l'Australien Curtis Marshall. Cyclisme, le Tour d'Italie féminin a rendu son verdict hier. C'est la néerlandaise Demi Vollering qui court dans l'équipe française FDJ Suez qui a remporté ce Giro d'Am 2026. Elle a renversé la vapeur dans la dernière étape. Kimi Antonelli sur Mercedes s'est imposé hier sur le Grand Prix de Monaco. Le prodige italien a tiré le meilleur parti de sa pole position acquise samedi dans les rues de la ville et s'est montré solide pour aller décrocher une cinquième victoire cette saison et en carrière. Le reste du podium est complété par la Ferrari Lewis Hamilton et la Red Bull d'Isaac Hadjar qui décroche son premier podium sous les couleurs de l'écurie autrichienne. C'est la fin de ce Flash Sport. Une très bonne journée à toutes et à tous.

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3: Et c'est en Angleterre que je vous emmène pour débuter le Storytube 60 du jour avec un ami de George Harrison, à savoir Joe Brown. Il a assisté George Harrison pour deux albums bien distincts. Il a également fait une carrière à la télévision. Il a aussi participé à des films. Show Me Around. Voici Joe Brown.
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Elle a été la première chanteuse pop-rock à donner un concert à Carnegie Hall ou à Metropolitan Opera House ou à l'Opéra de Sydney encore ou alors à l'Assemblée Générale des Nations Unies où les délégués se sont levés pour l'acclamer. Elle s'appelle Melanie. Voici sa reprise de Mr. Tambourine Man.

0: Voilà, jusqu'à la dernière note.
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0: En mars 1966, sortait le second album de The Lovin' Spoonful, et dedans, il y avait Daydream. À noter que le label s'appelait Kamasutra, tout un programme.

The Turtle, le groupe californien, a eu un tube en 1967 qui a été classé numéro 1 des ventes aux États-Unis. C'était Happy Together.

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2: Le titre a été enregistré le 6 septembre 1967 à Los Angeles, à Liberty Studio, et a été publié le 21 janvier 1968. Je veux parler de On the Road Again de Canada Heat.

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1: The Flower Potman. Le groupe a été créé en Angleterre, évidemment, dans les années 60. Il n'a connu une existence que pendant 2 ans, de 1967 à 1969. Voici Let's Go to San Francisco.

Retrouvons à présent les Aphrodite Child avec un album sorti en 1968 sous le label Mercury. Il avait pour titre End of the World. Et voici tout simplement End of the World.

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1: Paint is Black est un titre original, bien sûr, des Rolling Stones, produit en 1964. Voici la version qui date de 1966 de Chris Farlowe.

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1: Et la musique des années 60, c'est évidemment aussi la chanson française. Voici les Chats Sauvages.

Cousine, cousine, Dick Rivers et les Chats Sauvages. En 1960, le deuxième disque de Johnny Hallyday, le deuxième 45 tours, sortait avec Souvenir, Souvenir. Ce fut son véritable premier grand succès.

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1: Et nous continuons cette série de tubes années 60 de la chanson française avec Salvador Adamo, Sans toi, mamie.
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Lucky Blondeau est l'un des rares chanteurs français à avoir enregistré en 1977 à 33 Tours à Nashville avec le groupe vocal attitré d'Elvis Presley et quelques-uns de ses anciens musiciens. Le voici avec son tube en 1965, si je ne m'abuse, sur ton visage, une larme, la reprise de la chanson bien connue de Bobby Solo, évidemment.

0: Un succès immédiat et important, c'est ce que rencontra Hervé Villers avec sa chanson Caprice est fini, sortie en 1965. On peut dire sans se tromper que ça a lancé la carrière du chanteur. Il était alors âgé de 19 ans. Il a enregistré cette chanson en 4 langues et le titre s'est vendu à 2,5 millions d'exemplaires. Caprice, c'est fini.
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1: Le titre est sorti très précisément le 7 octobre 1965. Voici Richard Anthony, Ce Monde.

0: L'album de Jacques Dutronc, il est 5h, sorti en 1968, et dedans évidemment le titre phare, le titre fétiche, c'était Il est 5h, Paris s'éveille.
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2: Et c'est avec Claude François que va se refermer le Storytube 60 du jour. Un extrait de son album sorti en 1967 qui avait pour titre Comme d'habitude. Voici Mais quand le matin.

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0: Bonjour, aujourd'hui 8 juin, nous fêtons les Médards. C'est aussi la journée mondiale de l'océan. C'est le 8 juin 1926 que naissait Philippe Castelli qui nous a quittés en avril 2006. Joyeux anniversaire à Nancy Sinatra, née le 8 juin 1940, à Bonnie Tyler, née en 1951, à Valérie Mérès, née en 1955, à Agnès Soral, née en 1960, à la joueuse de tennis américaine Lindsay Davenport, née en 1976, à la Belge Kim Clijsters, née en 1983, et au prince de Monaco, Andrea Casiraghi, née le 8 juin 1984. C'est aussi le 8 juin 1945 que nous quittait le poète Robert Desnos, né en juillet 1900. Le 8 juin 1936, le patronat et les syndicats français signent un accord prévoyant notamment les premiers congés payés. En 1968, James Earl Ray, l'assassin de Martin Luther King, est arrêté. En 2004, le cœur de Louis XVII est déposé dans la crypte royale de la basilique Saint-Denis. Enfin, le 8 juin 2021, l'océan Austral est reconnu comme le cinquième océan de la Terre par la National Geographic Society. Le dicton du jour, s'il pleut à la Saint-Médard, il pleut 40 jours plus tard, à moins que Saint-Barnabé ne lui coupe l'herbe sous le pied. Demain, vous penserez à fêter les Diane. Et pour finir, la VDM du jour, lue sur videmerde.fr. Aujourd'hui, ça sentait extrêmement mauvais dans la maison, et je monte à la salle de bain pour y voir mon frère, qui faisait fondre un morceau de fromage sur une tranche de pain à l'aide d'un sèche-cheveux.
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1: Voici ma sélection télé pour ce lundi 8 juin avec ce soir sur TF1 du football, France-Irlande du Nord, match amical. Sur France 2, Meurtre au paradis. Sur France 3, Qui m'aime me suive, film français avec Daniel Auteuil et Catherine Froh. Sur M6, Marié au premier regard, télé-réalité. À 23h25, Cauchemar en cuisine présenté par Philippe Etchebest. Sur France 4, In France with Madonna, documentaire sur la chanteuse. Sur W9, Le Pic de Dante, film américain avec Linda Hamilton et Pierce Brosnan. Sur TMC, Les Tuches 4, avec notamment Jean-Paul Rouve et Isabelle Nanty. Sur Gulli ce soir, les parcs d'attractions préférés des Français, présentés par Camille Serre. Jardin d'acclimatation, Spirou, Petit Prince, ces parcs qui rêvent de détrôner Mickey. Vous allez retrouver sur ces stars la série Chicago Fire, inédite en clair. Sur Sister enfin, Kaamelott, la série avec Alexandre Astier et plusieurs épisodes à la suite. Bon zapping!

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4: Bonjour, Gérald Darmanin a réuni ce matin à la chancellerie les procureurs généraux pour leur demander une revue des plaintes concernant des enfants victimes dans le sillage de l'affaire Liana. Des collectifs féministes et de la protection de l'enfance sont appelés par ailleurs à des rassemblements devant le ministère de la Justice et les tribunaux ce soir. Patrick Bruel, placé en garde à vue dans le cadre des plaintes pour violences sexuelles déposées à son encontre, le chanteur de 67 ans est entendu dans les locaux du 1er district de la police judiciaire à Paris, chargé des investigations. Un espoir pour les malades atteints de sclérose en plaques, une maladie invalidante du système nerveux qui touche environ 150 000 personnes en France. Un traitement contre la forme progressive de cette maladie vient de recevoir en avril une autorisation de mise sur le marché de l'Agence européenne du médicament. C'est la première étape avant une décision finale de la Commission. Les bourses mondiales évoluent dans le rouge ce lundi, plombées par une nouvelle hausse du pétrole causée par un regain de tension au Moyen-Orient et en plus des ventes massives dans le secteur lié à l'IA après leur flambée des dernières semaine. Dans les premiers échanges, Paris cédait ce matin 0,86%. Les hostilités reprennent entre Israël et l'Iran. Plusieurs salves de missiles ont été tirées par Téhéran, visant notamment des bases aériennes. L'armée israélienne a répliqué en ciblant un site pétrolier iranien. Après 100 jours de guerre et 2 mois après l'entrée en vigueur d'un cessez-le-feu déjà très fragilisé, la région menace donc de s'embraser une nouvelle fois malgré les appels du président américain Donald Trump à la retenue, à des appels adressés à Israël. C'est la fin de ce flash, une très bonne journée à notre écoute.
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Et voilà qu'arrive dans vos oreilles, dans votre radio, Jazz et Compagnie. Nous sommes ensemble comme chaque semaine pour deux heures de détente musicale. Nous avons coutume de le dire dans cette émission, mais tout simplement parce que c'est vrai. Alors encore au programme aujourd'hui du jazz, mais pas que. Mais aussi pendant la seconde partie, eh ben, de la détente et de la bonne humeur avec l'intrus de la programmation de la semaine. C'est comme ça qu'on va l'appeler, c'est comme ça qu'on l'appelle chaque semaine. Cette émission va démarrer dans quelques instants avec une Canadienne. Elle s'appelle Lynn Tremblay. Elle voulait surtout être actrice. Elle s'est mise à la chanson sans trop de conviction. Elle se prenait plutôt comme une actrice qui chante. À présent, après la réalisation de cet album qui s'appelle Break Enter, elle se prend vraiment, elle est vraiment maintenant, elle se considère vraiment comme une chanteuse. Dans cet album, il y a eu des reprises, évidemment, le jazz et la java, tout mais pas ça que l'on va écouter ou j'attendrai. Des reprises également de Couleur Café ou de Caravane. Et quelques originaux également, tout ça à la sauce canadienne jazzy.

Elle s'appelle Lynn Tremblay, l'album s'appelle Break Enter, le temps ne fait rien à l'affaire, c'est une reprise par la moustache et les petits français des succès de Brassens.

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0: Oui, monsieur. Et Bésame Mucho, c'est ce que l'on va écouter, c'est la reprise de Michel Petrucciani. La chanson a été écrite dans les années 30. À l'origine, c'était un boléro. Figurez-vous que cette chanson a été la plus reprise du 20e siècle. Donc, comme je viens de le dire, voici la version au piano de Michel Petrucciani.

Applaudissements bien mérités pour Michel Petrucciani. Only the Lonely, c'est Roy Orbison qui a écrit ce titre en 1960, qu'il a enregistré. C'est devenu son succès majeur. Brenda Lee a enregistré le titre quelques années plus tard et c'est devenu depuis un classique du jazz. Mitch Winehouse nous l'interprète ici dans son album, dans son dernier album, qui avait pour titre But Beautiful.

Miroslav Levinsky est un pianiste ukrainien. Il forme en partie avec son frère un groupe qui s'appelle Brati Bluzou. Je vous les présente. Ils ont eu du mal à percer. Ils sont en scène depuis 1992. Ça commence à marcher pour eux. Voici Sky Colored Blue Haze.

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1: Avec un trio, Aldo Romano, Rémi Vignolo et Baptiste Trottignon, c'est la reprise du titre d'Elton John, Your Song.

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1: C'est en 2012 que Baptiste Troutignon, donc que l'on vient d'écouter avec Aldo Romano et Rémi Vignolo, se décide d'écrire des morceaux, des musiques, de rencontrer des chanteuses, des chanteurs, d'autres musiciens pour faire un album de partage. Il a rencontré entre autres des gens comme Miossec Cook, comme Mélodie Gardot, que l'on va écouter dans Mon Fantôme, et le résultat est quand même à la hauteur de ses espérances, du moins je l'imagine.

0: Clubbling est né en 1930 à Cannes. On peut considérer que c'est un prodige du piano, un prodige de la musique. À l'âge de 14 ans, il jouait déjà de manière professionnelle avec Lionel Hampton ou Kenny Clark, entre autres. Le voici à la tête de son grand orchestre, Love is Here to Stay.
1: George Gershwin, our love is here to stay.

C'est Louis Armstrong qui, pour la première fois, a enregistré What a Wonderful World. Voilà, les applaudissements sont terminés. Donc je dis, c'est Louis Armstrong qui, pour la première fois, a enregistré en single What a Wonderful World. Voici la version de Michael Bublé.

Michel Legrand est un vrai titi de Paris. Il est né dans le quartier de Ménilmontant en 1932. Il a fait carrière évidemment dans la musique de cinéma. C'est un chanteur, un pianiste, un compositeur. Sa carrière justement de compositeur pour le cinéma lui a valu de remporter trois Oscars. Et voilà, je vais y arriver. Quand ça balance, c'est une de ses productions. Michel Legrand.

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1: C'est George Gershwin qui a composé Summertime. Alors évidemment, au départ, c'était pour un opéra en 3 actes. Le morceau a été repris de multiples fois. En tout cas, voici la version de Miles Davis et de Quincy Jones de Summertime.

The Shadow of Your Smile est une chanson qui avait été composée pour le film Le Chevalier des Sables avec Elizabeth Taylor et Richard Burton. Le film est sorti en 1965. Ce titre a été depuis évidemment lui aussi repris par de nombreux interprètes de jazz. Voici la version de Nancy Sinatra.

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1: Il est originaire de Londres, je veux parler de Paul Hardcastle. Il est multi-instrumentiste, son instrument de prédilection c'est quand même le synthétiseur, il adore programmer aussi les machines. Voici Starlight Express.

Phil Collins avait un vieux rêve, celui de former un grand orchestre de jazz, un big band, pour interpréter ses morceaux et d'autres morceaux également. Il y a quelques années, il a mis ce rêve à la réalité. Voici In the Air Tonight pour terminer la première heure de Jazz et Compagnie aujourd'hui.

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1: La seconde demi-heure de Jazz et Compagnie qui commence avec David Sanborn et Chicago Song. David Sanborn est un saxophoniste, il est américain, son nom est associé au smooth jazz, mais son jeu s'étend à des styles comme le jazz, le blues, le rhythm and blues. Sa spécialité, c'est quand même le jazz fusion.

Je pense que vous vous souvenez toutes et tous de Christian Morin, l'animateur de télévision. On l'a vu également dans des films et des téléfilms. Mais avant tout, la facette de ce personnage qui nous intéresse aujourd'hui, eh ben c'est son côté musicien. Il est clarinettiste. Il a repris différents titres de jazz. Voici pour vous Enchanted Melody.

notre standard du jazz, September Song. Le premier interprète de ce morceau a été Walter Huston. Voilà, je cherchais dans mes fiches. Ça a été enregistré pour la première fois en 1938. Rendez-vous compte. Voici la version de Harry James et de son orchestre.

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1: Ah, je pensais que vous aviez oublié, messieurs, derrière votre vitre, l'intrus de la programmation de la semaine. Non, parce que on aura eu des réclamations. Vous êtes quand même nombreuses et nombreux à nous réclamer chaque semaine. Vous êtes maintenant habitués aux facéties de nos techniciens, et donc voilà quoi, ça nous aurait manqué et ça nous aurait été sans doute préjudiciable. Alors vous nous avez préparé quoi cette semaine, les amis? Ne serait-ce point Elvis Presley. Et arrêtez de vous mélanger les pinceaux avec les boutons de l'autre côté en régie, parce que ça fait pas sérieux, quoi. Oui, c'est Elvis Presley. 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

Alors là, les amis, permettez-moi de vous le dire, vous êtes tombés complètement, mais complètement à côté en voulant nous proposer Elvis Presley, How You Lonesome Tonight, en intrus de la semaine. Oui, je vous vois avec des gros yeux ronds. Pourquoi ce n'est pas un intrus? Bah, tout simplement déjà parce qu'Elvis Presley a quelquefois sa place dans cette émission. Ensuite, première raison, cette chanson-là a été interprétée également par Frank Sinatra, qui lui est souvent dans cette émission. En 1962, Elvis Presley, lui, a enregistré cette émission, cette chanson en 1968. Alors, pourquoi ce n'est pas un intrus non plus? Eh bien, tout simplement parce que ça, c'est une des premières chansons qu'Elvis Presley a chantée à la télévision française. Et je vais vous dire avec qui? Avec Albert Esner, qui était le créateur de bon nombre d'émissions. Albert Esner, qui notamment a créé H Tendre et Tête de Bois. Et dans ses premières émissions, ben, c'est lui qui a été un des premiers à faire chanter Elvis Presley à la télévision française. Ah, ça vous embouche à quoi, là? Ah oui, vous êtes tombé complètement à côté. Et pour réparer votre erreur, vous allez nous faire écouter Albert Esner avec un fameux morceau d'harmonica dont il avait le secret. My Manera, c'est tout simplement sa reprise de My Way. Vous voyez, nous parlions de Frank Sinatra, et ben on ne pouvait pas mieux tomber, vraiment.

Allez, tiens, après tout, puisque l'occasion nous est donnée dans cette émission de rendre hommage à ce personnage emblématique de la télévision française, pour parler sérieusement, c'est quelqu'un qui, à l'époque, a inventé quand même des choses pour la télévision. Actuellement, bon, on utilise les filons qui ont été créés par des gens comme Albert Eisner. C'est un des personnages emblématiques du paysage audiovisuel français et de la télévision française. Il a quand même inventé beaucoup de choses, on peut lui rendre hommage. On va écouter sa version de Summertime.

0: Alors, pour les plus jeunes d'entre nous qui ne sauraient pas qui est Albert Esner, et ben c'est un harmoniciste, ça vous l'avez compris. Il a créé son premier trio d'harmonica en 1943. Ça s'appelait simplement le trio Esner et le succès a été fulgurant, immédiat. Il s'est produit partout en France, mais aussi partout en Europe. Il a été animateur de télévision de 1958 à 1983. C'est lui notamment qui a animé en partie, qui a été un des présents initiaux du jeu des 1000 francs et ensuite d'un stand et tête de boîte dont nous avons parlé tout à l'heure et on pouvait bien lui rendre cet hommage et ce coup de chapeau disons involontairement lancé par nos techniciens dans l'intrus de la programmation de la semaine. Là pour une fois je vais vous tirer mon chapeau aussi messieurs.
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0: Et ça continue avec Chick Webb et la Fitzgerald au micro avec Organ Ginger Swing.

Si je vous parle du bulldozer de velours, vous allez vous dire, mais il est complètement fou lui. Eh ben non, c'est avec, c'est d'Albert King dont nous parlons, ce guitariste de blues, guitariste corse, compositeur et chanteur, avec B.B. King et Freddie King. Il était un des trois kings de la guitare blues. Il était surnommé le bulldozer de velours, tout simplement parce qu'il avait un physique assez imposant. Il mesurait 1m93 pour 118 kilos. Le voici. 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

Et puisque le blues a décidé aujourd'hui de s'inviter dans Jazz et Compagnie, et du jazz mais pas que, et la preuve, nous en avons parlé juste avant, le voici, B.B. King. Il était né en 1925 dans une plantation de coton, ça ne s'invente pas, Please Love Me. On comprend mieux pourquoi le titre de cette chanson.

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1: Et avec quelque chose de tout à fait différent de ce que nous venons d'écouter, à savoir les Andrews Sisters, la reprise du tube de Glenn Miller, In the Mood, à leur sauce, évidemment.

Stacey Kent est une chanteuse de jazz américaine du New Jersey. Elle a obtenu un diplôme dans son pays. Elle est ensuite allée étudier la musique en Grande-Bretagne. Elle y a rencontré le saxophoniste Jim Tomlinson. Elle l'a épousé en 1991. Tout cela, on pourrait résumer ça par des petits riens. C'est d'ailleurs le titre de sa chanson, « Ces petits riens ».

C'est Ozzie Nielsen qui en 1931 a gravé pour la première fois dans la cire Dream, A Little Dream of Me. Voici la version d'Ella Fitzgerald et de Count Basie pour nous quitter aujourd'hui pour terminer ce Jazz et Compagnie.

Alors nous sommes toute une ribambelle, à savoir toute l'équipe de la radio, à vous remercier de votre présence avec nous aujourd'hui. Nous vous embrassons chaleureusement, vous donnant rendez-vous bientôt sur cette même antenne. Soyez heureux et à bientôt.

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